0: will change my life, like, for bad.
1: Yeah. Or for better.
0: But for sure for better, à long terme, là, c'est sûr et certain, mais comme... C'est pas nice, là.
1: Mm-hmm.
0: Comme... Je m'en fous pas du tout, mais je suis capable de, comme, faire la part des choses, aussi.
1: That's it.
0: C'est pour ça que je te dis, à partir depuis genre aujourd'hui,
1: mm-hmm.
0: je pense que les breaks, c'est comme... C'est correct. Ouais. It's fucking scary.
1: Yeah.
0: Mais c'est correct. Ouais. T'es que demain, je serai pas pareil.
1: Chris, moi, je te le souhaite, man. Je te le souhaite.
0: Oh my God.
1: Je te souhaite de rester de même.
0: Que demain, je vais genre...
1: Yeah, well. Tu sais que ces journées-là arrivent coûte que coûte, hein. Peu importe ce qui arrive... Yo, ces journées-là te rattrapent,
0: ouais,
1: te rend dedans.
0: C'est clair, c'est clair. C'est clair.
1: Tu passes au travers, papa, c'est correct, tu sais. Mm-hmm. Faut juste penser qu'on va passer au travers.
0: C'est ça. C'est ça.
1: C'est juste ça.
0: C'est ça.
1: C'est juste ça, c'est-tu.

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Il y a 20 ans, je crois, naquit le premier fou. Puis plus tard eut lieu l'épidémie. Chaque ville posséda deux ou trois de ces fous, mais personne au début ne savait qu'ils étaient fous. Ils n'étaient anormaux que de par la faculté qu'ils avaient de ne jamais être intéressés plus longtemps qu'une minute à quoi que ce soit.

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